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0: Betty Pop est un groupe de pop progressif basé à Caen. Je suis Betty Jardin, j'ai fondé ce groupe autour de mes chansons.
1: Je m'accompagne au piano et aussi à l'orgue Krumar. C'est un orgue qu'on entend beaucoup dans les génériques des dessins animés des années 80. Et j'adore. Et
0: à mes côtés, Massimo Gambini à la guitare et Christophe Perret à la batterie.
1: On a commencé à travailler dans le format trio il y a 2 ans et demi. Et on a commencé à enregistrer 3 premiers titres en décembre 2023 avec le fabuleux Christophe Menanto. Les 4 autres chansons en octobre 2024. Et le master en décembre 2025, toujours avec Christophe Menanto.
0: L'album est sorti le 8 mai dernier. On a fait une release party au Portobello, c'était une super soirée. L'album s'appelle Given Us et rassemble 7 chansons. Given Us, c'est le nom que porte l'album, mais c'est aussi le nom d'une chanson. Elle parle des couleurs qu'il faut continuer de regarder, de l'espoir qu'il faut continuer d'avoir. Donc cette chanson, c'est comme une petite note d'espoir. Alors que le climat général de l'album propose aussi un regard assez sombre sur notre société. Un album qui se place entre nuages et éclaircies, je dirais. J'écris mes textes en anglais. Pourquoi ? Parce que j'ai écouté principalement des chanteurs qui chantaient en anglais.
1: Les chansons commencent toujours à la maison, en piano-voix.
0: Les chanteurs qui m'ont le plus inspiré pour ce groupe, en commençant par Ricky Jones, Stevie Wonder, Robert Plant, David Gilmour, Björk. J'ai fait une sortie CD et une sortie sur toutes les plateformes. Et si vous voulez en savoir plus, vous pouvez aller sur la page Insta et Facebook de Betty Pop. Bonne écoute.

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Avant de se lancer dans un concept album autour d'une ville, vaut mieux rien laisser au hasard. Sinon, on se fourvoie dans du gadget. Alors c'est sûr, t'en vendras des galettes. Mais c'est creux. C'est le néant. Avec une minutie documentaire, tu rentres dans ta ville. Ici, Gontard sur Misère. Par la sociologie, par la psychologie, avec comme point d'appui la presse locale. Ici, le Dauphiné libéré. Quintessence du rien, Pujado crypto-libéral. Pour remplir ma mission, j'individualiserai la ville, avec ses quartiers, ses clans, ses ressources économiques et ses notables. Il faudra planter le décor, bien sentir l'anatomie de la ville, battre sous nos doigts, photographier les crises, les enthousiasmes, puis les écroulements.

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J'attends de vous que vous soyez au rendez-vous le 10 février sur la zone à défendre. Alors, je vais être très clair avec vous. Chers amis, enracinons l'avenir le 10 février. Chacun doit venir. Les zadistes sont courageux. Les zadistes sont formidables. Les zadistes sont sensibles. Les zadistes sont uniques. Les zadistes ont tenu pour renverser la construction du projet d'aéroport. Inutile. La zone, elle a résisté parce qu'il y a eu, dans les années difficiles, la volonté des paysans. Et les zadistes, c'est évident, ça va mieux en le disant. Les zadistes, ils sont courageux. Les zadistes, ils sont formidables. Les zadistes, ils sont sensibles. Les zadistes, ils sont uniques. Alors nous sommes aujourd'hui à un tournant. Et j'ai vu ici combien vous êtes engagés pour construire la commune. Je veux vous remercier pour la mobilisation et ce que vous avez voulu porter vous-même. Ce sont des initiatives concrètes, de choix d'organisation en commun, de choix d'alimentation, qui ont quel intérêt ? De pouvoir se regrouper et d'être en situation de force pour mener la révolution ici et maintenant. La croissance économique, ça n'est pas une finalité en soi. Il y a des tas de sujets philosophiques et de principes qu'on va se poser. Ne lâchez rien, regardez votre quotidien. L'État, ça ne sert à rien. Il faut s'organiser avec beaucoup de calme pour défendre la zone et en même temps être très offensif de manière très directe et très franche chaque jour.

0: ils sont formidables. Les zadistes, ils sont sensibles. Les zadistes, ils sont uniques. Les zadistes ont fait des choix avec du talent, de la ténacité, se tenant debout dans la difficulté et l'épreuve. Et donc je le dis ici avec force, il n'y aura pas d'évacuation sur la zone à défendre. Voilà. Je vous remercie.
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1: Bonjour tout le monde, bienvenue dans l'Inopiné, l'émission qui s'enregistre au fil des rencontres. Et aujourd'hui, on va s'intéresser à un lieu qui n'est pas forcément le plus connu de l'agglomération cannaise, et c'est bien dommage, car il le mériterait. D'ailleurs, il le mérite. C'est l'IMEC, donc un lieu de culture, d'histoire et propice aussi à la détente. Voilà, tout est réuni pour que vous alliez y faire un tour cet été. Et pour vous présenter ce lieu, on reçoit donc Cyril de Cizancourt, qui est responsable du public. Mmh. Voilà. Et donc, à l'IMEC, l'Inopiné, nouvel épisode, c'est parti. Salut Cyril.
2: Salut Antoine.
1: Donc bienvenue dans nos locaux de la Cité de Chantier. Tant qu'on y est encore, on est content. Donc on est ensemble pour parler de l'IMEC et on va commencer déjà par ces quatre lettres mystérieuses parce que je prononce ça comme si tout le monde savait ce que ça voulait dire, mais I-M-E-C, IMEC, qu'est-ce que c'est ?
2: Eh bien c'est l'Institut Mémoire au pluriel de l'édition contemporaine. Donc on va revenir dessus. Je voudrais dire un grand merci déjà à l'équipe de Station B, à toi. Je suis très très content de revenir à la Cité de Chantier. C'est un lieu que j'aime beaucoup. Longue vie. on sait jamais. Non mais je suis super content d'être là. Donc l'IMEC, I-M-E-C, effectivement, c'est à l'Abbaye d'Ardennes. C'est une association. Et pour comprendre ce dont il s'agit, on peut peut-être reprendre chacun des mots. Donc institut, c'est une association historique, donc bien instituée. Mémoire, on va pouvoir parler des coulisses, des traces de ce que l'on souhaite en tout cas conserver. Édition, c'est tout ce qui amène à la publication d'un savoir, d'une pensée. Et contemporaine, c'est la période. Donc nous, ça va nous situer au début, premier tiers 19e siècle et jusqu'à aujourd'hui à peu près. Donc pour faire court, la première mission de l'IMEC, c'est de conserver des archives. On a déjà cité deux mots-clés, mais donc c'est de conserver la mémoire de tout ce qui a permis de rendre public et de diffuser le savoir et la pensée et la création contemporaine.
1: Alors moi, je suis étonné, je ne savais pas que c'était une association derrière.
2: Si, tout à fait.
1: Ok.
2: Reconnue d'utilité publique depuis sa création dans les années 80 par le ministère, donc soutenue par le ministère. Et donc depuis, on va y revenir, je pense, mais depuis la fin des années 90, accueilli par la région Normandie à l'abbaye d'Ardennes. Voilà, donc le lieu associé, indissociable de l'IMEC, c'est l'abbaye d'Ardennes, la troisième abbaye de Caen.
1: Et donc il y a une vie associative aussi avec, je me souviens que c'est toutes ces choses que j'ignorais sur l'Institut, je l'ai vu arriver moi aussi, là, moi, j'en ai entendu parler plutôt début des années 2010, ouais. et c'est vrai que du coup j'ignorais qu'il y avait une vie associative. Il y a des gens qui peuvent être bénévoles ou c'est une association d'un autre type
2: Alors c'est une association de... Enfin, c'est une association d'intérêt général. On n'a pas de bénévoles. Enfin, ça dépend comment tu vois les choses, parce qu'on a aussi des volontaires en service civique. On a,
1: ouais.
2: On a pas mal d'amis qui sont très engagés à nos côtés sur plein de sujets. Mais oui, pour répondre à ta question, c'est une asso comme les autres, dans le sens où il y a une assemblée générale. Donc, c'est ce qu'on appelle les ayants droit, hein, les personnes qui nous ont confié leurs archives ou leurs représentants, ou les archives des personnes qui les ont précédés. Donc ces ayants droit ont droit de vote à l'Assemblée Générale et il y a un conseil d'administration, donc avec du beau monde aussi, hein, parce que c'est une association quand même assez prestigieuse, on doit le dire, avec des directions de grandes maisons d'édition, avec des grandes personnalités du monde de l'édition, du monde artistique ou intellectuel de ces dernières années. Donc c'est une asso, mais effectivement c'est une grosse asso.
1: Voilà. Oui. Et c'est bien parce que tu as donné plein de mots-clés, je vais essayer de revenir dessus. Tu viens de parler d'ayant droit, tu as parlé d'archives, et justement, qu'est-ce qu'on retrouve, quelles archives de qui ? Donc des auteurs, des autrices,
2: ouais.
1: Voilà, mais pas que.
2: Pas que, non. Alors il y a trois grands axes, on va pouvoir résumer ça comme ça. Donc on conserve à l'IMEC et à l'abbaye d'Ardennes des archives des fonds d'éditeurs. Hein, donc les maisons d'édition dont je parlais à l'instant, donc il y a une très grande majorité des grands éditeurs français, on va pas toutes et tous les citer, mais qui ont confié leurs archives depuis déjà de très nombreuses années à l'association, qui elle paye un service de conservation. Donc pour elle, on classe et on rend accessible tout ce qu'il y avait dans les cartons depuis des décennies, voire des siècles, puisque Calmann-Lévy, c'est 200 ans d'histoire l'histoire de la publication et de comment on publie tel ou tel auteur, autrice, comment on le traduit en premier. Donc c'est tous ces sujets-là aussi. Donc les fonds d'éditeurs, les fonds d'associations. Donc il y en a de tout ordre et de toute taille. C'est très important de le préciser aussi parce que là depuis tout à l'heure je parle de noms prestigieux, etc. Mais il y a des parfaits inconnus à l'IMEC dont on conserve les traces et des associations qui ont pu complètement passer à la trappe mais qui ont à un moment été essentielles. Je pense que je dise pas de bêtises, il y a ce parlement des écrivains qui ont élu des villes refuges pour les écrivains à travers le monde entier. Salman Rushdie était au conseil d'administration. Cette association a confié ses archives à l'IMEC par exemple.
1: Okay.
2: Mais aussi au nombre de ces assos, on peut compter beaucoup beaucoup de revues. Donc on a 1200 revues dont on conserve les archives de tout ce qui va concerner la rédaction, l'édition, la publication, la diffusion de ces revues. Et les revues, c'est un peu, donc nous on dirait aujourd'hui magazine, presse spécialisée, tout ça, indépendant en tout cas. Et c'est un peu le laboratoire des idées, c'est là où des personnalités, en tout cas des individus, vont pouvoir exprimer des opinions, des points de vue critiques. Donc c'est un peu le laboratoire des idées, ouais. Donc on conserve ça. Et enfin, les fonds d'auteurs, d'autrices, donc les grands noms des collections de l'IMEC, on y reviendra, mais Marguerite Duras, Patrice Chéreau, Bernard Pivot sont des personnalités qui ont confié leurs archives à l'IMEC de leur vivant. Et après, on a aussi des noms comme Eric Satie pour la musique, une partie des fonds Eric Satie. On a Eric Romer, on a une projection, demain on y reviendra, du côté du cinéma, les frères Dardenne, Alain Resnais. Donc on a beaucoup, beaucoup de choses. Et du côté des sciences humaines, beaucoup, beaucoup d'historiens, de sociologues, de journalistes, des philosophes, dont Edgar Morin qui nous a quittés il y a quelques toutes petites semaines. Voilà, un grand philosophe aussi

0: L'ami 2, l'avocat 2, le fils 2, la fille 2, on récupère des cartons d'une personne qui a compté, qui a produit beaucoup de choses. L'IMEC, c'est une solution. Alors, on peut aussi faire passer ça dans le domaine public, les confier aux archives municipales, départementales, nationales, pourquoi pas, pour les trésors. Mais on peut aussi se tourner vers une association, conserver la propriété intellectuelle de ces archives, conserver aussi le droit de regard sur, où elles seront diffusées, qui y aura accès. Mais confier cette tâche, cette mission de conservation et confier la propriété matérielle à l'association pour que ça passe à la postérité, quoi.
1: Oui, donc ça va être ça la différence avec les archives peut-être nationales ou régionales, je ne sais pas quels sont les degrés d'archives. Ça va être ça la différence, c'est qu'ils gardent justement leur droit de propriété dessus.
0: C'est ça, c'est le monde de l'archive privée.
1: Okay.
0: Donc si vous venez voir les expositions à l'IMEC, si vous voyez des pièces d'archives dans des grands musées à travers le monde qui viennent des collections de l'IMEC, eh bien, ça veut dire que les ayants droit ont donné leur autorisation pour que ces pièces soient montrées à tel endroit, dans tel contexte, pour exprimer tel discours ou servir tel discours. Donc c'est de l'archive privée.
1: Alors ça doit être passionnant d'avoir l'autorisation de mettre le nez dans tout ce qu'il y a chez vous.
0: Ah bah ça, il y a des gens qui viennent du monde entier pour fouiller.
1: Ouais.
0: Alors ils préparent leur séjour. Si un jour, parce que ça aussi, il faut le préciser aussi pour les personnes, les auditeuristes qui connaîtraient déjà l'IMEC, il y a un discours qui accompagne l'Institut ici depuis longtemps, c'est que seuls les chercheurs, les chercheuses avec un tampon d'université accrédité pourraient prétendre à la consultation de ces archives.
1: C'est ce que je pensais aussi.
0: Je prends aidez-moi à déconstruire, à prendre le contre-pied. Parce que j'encourage toutes et tous les jeunes artistes du territoire à en tout cas nous poser la question s'il y a des choses qui les intéressent, parce qu'en fait quiconque argumente d'un projet de recherche, de création, ça peut être une expo, ça peut être une publication, ça peut être vraiment que des recherches préliminaires aussi se nourrir de toutes ces ressources. Donc posez-nous la question, argumentez votre projet, ce sera soumis à ces autorisations dont on vient de parler, mais une fois que c'est validé, vous pouvez tout à fait prétendre à venir consulter, fouiller ces archives. Elles sont là pour ça.
1: Et toi, donc, c'est ton rôle à l'IMEC, c'est justement là pour faire la relation entre l'IMEC et les gens qui viennent de l'extérieur, ou t'es là pour faire les relations avec les médias
0: c'est
1: un peu comme
0: nous. C'est une bonne question.
1: Oui. on est là pour t'aider à y répondre.
0: Bah, il faudrait que je vous détaille, parce on est une grosse asso, donc il y a plus de 40 salariés, il y a presque autant de métiers différents. Non, moi, je suis pas du tout archiviste, j'ai pas du tout la prétention de pouvoir accompagner celles et ceux que ça intéresserait dans la consultation de nos archives. Il y a un service dédié qui s'appelle l'orientation à distance qui est là pour ça. Big up. Mais ces personnes-là, elles vont pouvoir effectivement vous accompagner. Si vous vous intéressez à tel document, elles vont pouvoir vous dire si peut-être que ça et ça, ça vous intéresserait aussi. Ces documents-là, il va falloir les autorisations de telle ou telle personne. Ça peut passer par nous, ou alors il faut que vous les demandiez vous-même, parce qu'il y a parfois des conditions pour certains fonds. Donc ces personnes-là vont être en mesure de vous accompagner dans la consultation. Et moi, pour répondre à ta question, mon rôle, donc responsable des publics, il y a une notion qui est fondamentale et à laquelle on apporte beaucoup de soins, c'est la notion d'accueil. Donc pendant plusieurs années, une première phase, on va dire, l'accueil était vraiment concentré sur ce monde de la recherche, l'académique, que les chercheurs se sentent bienvenus parce qu'il fallait venir jusqu'en Normandie pour consulter des archives. Avant l'IMEC, jusqu'en 95-96, c'était à Paris, quoi. Donc c'était peut-être plus accessible, en tout cas dans l'imaginaire. Donc il fallait les convaincre que s'ils venaient ici, ils allaient être bien accueillis. Là, mon rôle, c'est que ces personnes-là le soient toujours, mais aussi qu'avec les collègues de l'accueil, avec les collègues de la prod, on fasse fonctionner ce lieu pour que chacun se sente le bienvenu et puis que chacun ait aussi les clés et les infos à disposition pour comprendre ce qu'on fait là toute l'année. Donc mon rôle, c'est peut-être plus d'expliquer ce qu'on fait, comme j'essaye de le faire là.
1: Tu le fais très bien.
0: Avec des longues phrases.
1: Ouais. Et donc, justement, pour revenir sur ce que tu disais tout à l'heure, vous trouvez donc à Saint-Germain-la-Blancherme, donc sur le site de l'abbaye d'Ardennes. Donc l'abbaye d'Ardennes, c'est un monument du XIIe siècle.
0: Qui est fondé au XIIe siècle.
1: C'est ça.
0: Alors ce qu'on peut dire, c'est que le seul bâtiment qui reste du XIIe, c'est la porte de Bayeux. Donc c'est la porte cochère, c'est l'entrée principale de l'IMEC, donc vous allez passer au travers, il y a notre librairie dedans, il y a un médiateur historique, vous pouvez

0: posait plein de questions sur l'IMEC, enfin sur l'abbaye d'Ardennes. Et mais c'est le seul bâtiment du 12e parce que ce qui caractérise ce lieu, déjà c'est une abbaye aux champs par rapport à l'abbaye aux hommes ou à l'abbaye aux dames qui sont en centre-ville. Donc il y a tous les attributs agricoles, il y a une grange, des étables, des écuries, tout ça a changé de fonction, mais ce sont des attributs architecturaux. Et puis il y a aussi beaucoup beaucoup de, ça va intéresser les personnes qui sont fanas d'architecture, de périodes et d'époques différentes. Donc on a des styles complètement différents qui cohabitent sur ce site, et il est marqué aussi par beaucoup de déconstruction, de destruction et de reconstruction. Donc il y a beaucoup de bâtiments qui ont disparu, on n'a plus de cloître à l'abbaye d'Ardennes, c'est malheureux. Il y a des choses qui du 19e siècle à côté des choses du 12e. Il y a des bâtiments qui sont toujours à l'abandon, qui doivent normalement être rénovés dans quelques années. Donc c'est plein de choses qui cohabitent comme ça.
1: Il y a aussi il y a des jardins, c'est un vrai lieu de détente, un jour de beau temps, allez-y, franchement, toutes et tous, c'est vraiment très agréable. Bah, on va parler après de la programmation pour donner encore plus envie, mais c'est vraiment un lieu très très agréable quand on s'y balade.
0: Je suis bien d'accord avec toi. Alors c'est amusant parce que tu proposes ce petit focus sur les jardins, parce qu'hier on a reçu l'Assemblée Générale de Réseau Haies Normandie.
1: D'accord.
0: On est le premier site culturel en France à rejoindre le réseau. Donc c'est pour la conservation, la gestion durable des paysages culturels, des haies, du bocage, de tout ça. Et ça met un peu en lumière le fait qu'on ait pu prétendre à l'adhésion à ce réseau. Effectivement, ces jardins assez méconnus, parce qu'on a plein de très belles choses. Et comme tu le disais, d'abord c'est une abbaye, donc c'est un lieu de recueillement, ça va avec, j'ai envie de dire. Et puis on a cultivé ça. L'idée c'est que ces jardins, pour les personnes qui seraient en séjour de recherche en pension complète toute la semaine chez nous, quand ils sortent de la bibliothèque et de la consultation des archives, ils ont un joli jardin où ils peuvent se poser au soleil parfois, souvent. Mais effectivement, quand l'abbaye est ouverte, puisqu'il y a des horaires d'ouverture comme sur n'importe quel site, j'oserais le dire, vous pouvez venir vous promener dans ces jardins.
1: Et alors je crois, peut-être que je m'avance et que j'ai dit, l'INA était aussi sur le même site, non ? Il n'y avait pas les bureaux de l'INA ?
0: Alors on a en fait la seule INATech de Normandie.
1: Okay.
0: Donc là on revient à la partie recherche bibliothèque, mais tu as raison de le préciser, c'est il y a deux postes à l'entrée de cette bibliothèque qui est ouverte à toutes et tous. Si vous cherchez un coin où lire, écrire, travailler, il faut juste nous passer un petit coup de fil, vérifier qu'il y a de la place. Mais à l'entrée de cette bibliothèque, vous avez deux postes où vous avez accès à tous les serveurs de l'Institut National de l'Audiovisuel, l'INA, et du CNC, Centre National du Cinéma.
1: Okay.
0: Donc pour finir d'illustrer ça et d'expliquer aussi à quoi ça sert, si vous venez consulter les archives de Madame Duras, vous avez ces archives qui sont remontées pour vous des magasins pour le temps de votre consultation, de votre séjour. Vous avez autour de vous dans cette bibliothèque une bibliothèque qui lui est consacrée avec tous ces bouquins, toutes les rééditions de ces bouquins, toutes les traductions. Parce qu'il y a des gens qui viennent du Japon, d'Italie, d'Espagne, des États-Unis. Donc on a, quand on a pu se les procurer, les traductions de ces livres, on a toute la recherche consacrée à son œuvre, toutes les critiques, bonnes ou mauvaises, et donc, via l'INA, et l'accès à tout ce qui a été produit par l'audiovisuel public, télé, radio, web, maintenant, depuis la création de l'RTF, on a toutes les interviews de Madame Duras, toutes les émissions auxquelles elle a participé, les retransmissions de ses pièces de théâtre, de ses reportages, de ses films, parce qu'elle a fait tout ça, Marguerite Duras. Donc on a tout ce qui a pu être diffusé publiquement à disposition. Donc l'idée de cette bibliothèque, de ce centre d'archives, de cet institut des mémoires, c'est de pouvoir attaquer un sujet ou un auteur, une autrice, sous tous les angles.
1: Okay.
0: C'est vraiment ça, la mission de conservation. Et quand on parle de cette mise à disposition à la recherche et donc à toute la diversité de public dont on parle là, c'est vraiment de pouvoir attaquer un sujet et le confronter. C'est l'esprit critique qui se cultive à l'IMEC. Je pense que c'est important aujourd'hui, là je prends parti. Mais...
1: Non, mais c'est... Il y a aussi, même si ceux qui ne veulent pas pousser des recherches, c'est vrai qu'il y a aussi toute une saison estivale là, qui est assez riche. C'est vrai qu'on va pouvoir parler de ça aussi.
0: Ouais.
1: Il y a déjà un temps fort, celui qu'on voit sur toutes les affiches, si vous avez pu apercevoir les affiches, ou en tout cas les petites cartes postales qui se baladent avec l'affiche de l'exposition. Donc en ce moment, il y a une exposition de Thomas Clerc.
0: Ouais.
1: Alors je n'ai pas encore eu la chance d'aller la voir, en tout cas
0: quand
1: pas eu le temps. Donc Je compte sur toi pour me faire une me donner envie d'y aller.
0: Ok, on va essayer de vous préciser du coup, donc ces archives, moi j'ai l'habitude de dire qu'on a trois outils, trois bâtiments sur site pour les partager avec vous. Il y a cette bibliothèque, il y a l'auditorium avec des rencontres littéraires gratuites toute l'année où on discute de nos archives, mais pas que, de beaucoup de sujets de société aussi avec des invités. Ce sont des événements gratuits, plutôt en soirée. Et puis on a cet espace d'exposition. Donc maintenant on fait une grande exposition par an, ça ouvre en mai, juin, ça pousse jusqu'à octobre, novembre, et chaque année on invite, alors ça peut être un historien, une historienne de l'art, ça peut être un critique d'art, une artiste, voilà, un auteur en tout cas, on invite une personne qui est extérieure à l'IMEC à venir faire une coupe transversale dans ces millions de documents, donc c'est 30 km linéaires si on met toutes les petites boîtes les unes à la suite des autres, il y a près de 800 fonds, c'est gigantesque, mais on accompagne cette personne, c'est à peu près 2 ans de préparation, et donc chaque année on propose une thématique forte pour approcher les archives d'une manière bien précise. Donc l'année dernière c'était le rêve. Donc on a parlé de surréalisme, on a parlé de psychanalyse, mais on a aussi beaucoup parlé de poésie et de films. Cette année, c'est l'autoportrait, donc c'est un petit décalage, c'est une commande en fait de notre directrice Nathalie Léger à Thomas Clerc, qui est poète, qui est romancier, qui est aussi performeur et professeur à Nanterre, en lettres modernes. Thomas, on lui a proposé de faire son autoportrait à partir des archives. Donc c'est un peu le « Jeu est un autre » de Rimbaud. Le sous-titre de l'exposition, c'est « Vous n'êtes pas vous-même ». Donc l'idée, c'était qu'à partir de tous ces récits, de tous ces visages, de toute cette iconographie, de ces citations, de ces ressources qu'il a pu trouver chez nous, qu'il connaît bien, qui nous explique qui il est, peut-être, d'où il vient. Donc il est question de... du foyer, il est question du masque, c'est ce qui illustre cette exposition. Oui. Donc l'affiche dont tu parles, c'est ce gros masque argenté avec la visière bleue là. Moi,
1: c'est intriguant.
0: Moi je kiffe, c'est un des plus beaux visuels qu'on ait eu, je crois.
1: L'an passé, il était assez joli aussi, avec, c'était un œil dans
0: un
1: une
0: œil
1: boîte.
0: Un œil de verre, effectivement, c'était le surréalisme.
1: Oui.
0: Mais ouais, donc cette question du masque, de l'identité, de la manière dont on peut la cacher parfois aussi. Il est question, bien sûr, de théâtre, c'est très important pour lui, de cinéma. Il y a un des petits films aussi dans l'expo, donc où il va faire un petit focus sur une sélection de pièces d'archives qui sont présentées. Il s'est intéressé, il y a 60 fonds à peu près dans lesquels il a puisé pour faire cette exposition. Et je ne sais plus combien de documents, mais il y en a une centaine, bien facilement. Voilà, donc Thomas, que vous dire d'autre ? Les expos de l'IMEC, alors ça c'est marrant, on en reparlait ce matin avec d'autres partenaires, mais si jamais vous cherchez un coin où vous rafraîchir aussi quand il fait chaud,
1: oui.
0: Hashtag canicule, oui. Et ben l'IMEC c'est un bon plan parce qu'il fait très frais dans la salle d'exposition de l'IMEC puisqu'on expose de l'archive papier, donc ce sont des conditions atmosphériques très particulières, l'idée c'est d'avoir une température stable toute l'année et une hydrométrie aussi très très contrôlée, donc si vous venez ce week-end quand il fera, puisqu'on nous annonce 32 degrés, et ben dans la salle d'expo il fera 18-19, c'est très agréable, je vous aurai une petite glace à la sortie au café aussi.
1: Oui c'est ça, il y a un café, le café Les Ateliers.
0: Ouais, c'est ça.
1: Très sympa, on peut se poser. C'est vrai qu'au-delà de l'expo, comme je disais tout à l'heure, on peut se balader dans les jardins, donc on peut aller faire. Dans la bibliothèque, on peut peut-être pas la.
0: Vous venez là, comme ça, cet après-midi, vous pourrez pas rentrer à la bibliothèque pour flâner. Par contre, vous pouvez si vous prévoyez de venir bouquiner, il y a des gens qui viennent bosser là-dedans, ça n'a rien à voir avec nos sujets.
1: Oui.
0: On a des étudiants, enfin des bacheliers qui viennent réviser parce que leurs parents leur disent que c'est un bon plan. On a des chefs d'entreprise qui viennent boucler un rapport d'activité, des partenaires pareil qui doivent boucler un dossier, il n'y a pas de téléphone, il n'y a pas de collègues. La seule contrepartie, c'est qu'on vous demande de nous appeler avant, parce qu'il n'y a pas beaucoup de place, on ne voudrait pas que vous vous déplaciez pour rien, il n'y a que 32 places assises, et aussi parce que dedans, on consulte des documents sensibles, donc on vérifie simplement aussi qui a accès à ce bâtiment.
1: Est-ce qu'on peut rappeler les jours d'ouverture du site
0: Alors c'est le site, le site toute l'année, c'est du mardi au vendredi les après-midi. Le site, quand il y a une expo, c'est aussi le samedi et le dimanche les après-midi.
1: Ok.
0: La bibliothèque, pour l'instant n'est pas ouverte le week-end, je suis désolé, mais on n'a pas les moyens, les ressources humaines pour faire ça. L'expo, c'est du mercredi au dimanche. Les cafés, c'est le même jour que l'expo. Voilà. Et sur cette question de bibliothèque, je vous disais, en fait, je veux pas donner l'impression que c'est fermé, d'abord parce que ça déconstruit tout ce que je viens d'essayer de vous dire, mais c'est gratuit et je pense que vous trouverez plein de choses là-dedans. C'est une bibliothèque littérature, arts, sciences humaines, mais on a vraiment des choses merveilleuses. Enfin, pour celles et ceux qui aiment les bouquins, c'est quand même un délire de s'octroyer 2 heures pour venir se promener dans la bibliothèque de l'IMEC. C'est vraiment très très cool.
1: Et pour venir jusqu'à vous, on n'est pas obligé de prendre la voiture. Forcément, en voiture, c'est tout facile, chacun trouvera sur son GPS, mais si on veut éviter la voiture, on peut...
0: Il y a les sentiers nature de Caen-la-Mer qui passent par chez nous, donc si vous voulez vous faire une petite boucle à pied ou à vélo, c'est possible. Alors moi, je suis en vélo électrique, j'habite à côté de l'abbaye aux hommes tous les matins, j'y suis en 10 minutes, donc ça va très vite, et puis après il y a des bus, donc c'est pas les plus réguliers mais ils existent, et après chaque événement on peut redescendre aussi avec une navette gratuite offerte par Twisto et Caen-la-Mer. Donc vous avez à Caen la navette foot, handball, mais vous avez aussi la navette IMEX, et avec Beauregard c'est la seule navette événementielle culturelle à Caen. Donc, si vous venez assister à une rencontre, vous pouvez monter avec le bus 20 ou le 21, et à la sortie de la rencontre, vous avez une navette qui vous redescend au centre-ville.
1: Ouais. Et donc, justement, tu parles des rencontres. Cet été, j'ai noté 2 rencontres qui sont en fait des rencontres musicales.
0: Oui.
1: Il n'y a pas de rencontre autre cet été ?
0: Alors non.
1: À côté des caches ramassées ?
0: Ouais, non, t'as toutes les infos. Okay. Merci d'avoir aussi bien scruté tout ça et préparé tout ça. Mais donc nous, effectivement, je vous le disais, le cœur de métier, c'est quand même les rencontres littéraires. Donc dans la Grange aux Dîmes, qui là aussi est un bâtiment assez, assez impressionnant. Ça a été d'abord bien rénové, mais c'est super beau. Donc les rencontres, on est aux alentours de 1-2 rencontres par mois. Là, on prépare septembre à décembre, et puis on est en train de finir d'avril à juin. On est contraint par le contexte énergétique, comme tant d'autres, à faire des efforts. Donc là, on est contraint de fermer plusieurs espaces entre janvier et mars, depuis plusieurs années. Mais vous avez des rendez-vous quasiment tout au long de l'année. Et donc l'été, on a une programmation, on fait un petit pas de côté, et ce sera la 4e saison des concerts acoustiques. Donc ce sont des petits concerts en plein air, assez intimistes. Moi, je suis très attaché à ce format là, qu'on a porté et proposé avec l'équipe, parce que ça mélange ça aussi avec ma passion qui est la musique. Et donc, l'idée, c'est de proposer à la scène locale de jeunes artistes, souvent, qui sont en train de se professionnaliser, qu'ils le sont déjà parfois, de leur proposer de nous parler de la place qu'occupe le texte dans leur création, dans leur composition. On a eu Samba de la Muerte, on a eu plein de projets, ça peut être du rock, plus électro, plus folk, de la pop, beaucoup. Mais l'idée, c'est qu'ils aient un moment pour nous dire ce que ça veut dire pour eux, d'écrire une chanson. Est-ce que c'est une introspection? Est-ce que c'est plutôt un acte spontané de création? Quels sont leurs rêves? Quelles sont leurs influences? Donc c'est aussi des moments où, bien sûr, ils vont nous jouer des chansons, parfois accompagnés d'un autre musicien, parce que c'est assez petit, c'est pas amplifié. Mais c'est aussi un moment où ils peuvent nous lire des passages de bouquins qui les ont touchés, ils peuvent nous parler cinéma, ils peuvent nous parler théâtre, ils peuvent nous lire des... S'ils chantent en anglais, il y a des artistes qui se sont prêtés au jeu de la traduction aussi, donc pour rendre ça encore plus accessible. Voilà, je chante ça en anglais, je vous le traduis en français. Il y a des artistes qui nous ont lu les premiers jets sur leur carnet. Nous, on est très attachés au carnet, aux manuscrits, à l'IMEC. Ils viennent, ces artistes d'aujourd'hui, avec leur petit carnet, pour nous lire la première version de la chanson, et puis après, ils nous la jouent telle qu'elle est devenue à la fin, quoi, telle qu'elle a été enregistrée. Donc, je suis très attaché à ce petit format.
1: Oui, donc en fait, moi, je m'attendais, parce que j'ai pas eu l'occasion non plus d'aller participer à une de ces rencontres. Donc, c'est plus en fait, effectivement, une rencontre qu'un concert. C'est un moment d'échange autour de leur travail, de leur œuvre.
0: C'est un concert parce que, à part s'ils le souhaitent, vraiment, ils ont carte blanche, en fait. Ils et elles ont carte blanche. Mais si elles le souhaitent, ils pourraient interagir avec le public. Mais c'est une petite bulle de entre 45 minutes et une heure où juste ils nous parlent de c'est quoi pour eux, pour elles, lire et écrire.
1: Voilà. Okay.
0: Quelle place ça occupe dans ce qu'ils proposent aussi, dans leur répertoire et dans cette acte de quand on, maintenant on publie en ligne, mais effectivement publication c'est rendre public, donc c'est partager quelque chose, et ça nous appartient plus vraiment quoi. Donc qu'est-ce qu'il y a avant du côté de l'écriture chez elles, chez eux, avant de faire ça?
1: Bah justement, on va les nommer, elle et
0: ouais,
1: eux. Ils sont deux cet été à passer, à venir se prêter à ce petit jeu de concerts acoustiques. Donc le premier, ce sera le 8 juillet, donc c'est très bientôt.
0: Ouais.
1: Mercredi 8 juillet à 18h30. Et donc la première à s'y prêter, c'est Juliette Jouan.
0: Ouais.
1: Alors elle est canaise, actrice aussi, si je dis pas de bêtises.
0: Comédienne.
1: Oui, c'est ça.
0: Et artiste pluriel. Alors que je salue Valentin Barbier, qui a lancé son projet aussi l'an passé, qui a fait l'un des concert de l'an passé. Valentin qui m'a fait découvrir le travail de Juliette, qui m'a glissé qu'elle préparait un EP. Et donc, je crois que ce sera son premier concert de son projet perso, parce que je vous disais que c'est une artiste plurielle. Juliette, elle est aussi dans des groupes de reprises, dans des groupes de jazz, dans des groupes de rock. Enfin, elle fait plein de trucs, elle est partout si on la suit sur Insta. Donc là, c'est son projet à elle.
1: Okay.
0: Proposer.
1: Parce que ce que je vais nous proposer, c'est qu'on écoute un extrait, parce qu'elle a participé au film qui s'appelle L'Envol,
0: oui,
1: avec Louis Garrel, et c'est un film chantant. Et donc c'est une des chansons tirées du film avec Gabriel Yared à la musique.

0: Les Voiles écarlates, donc un extrait de la BO de L'Envol, donc avec Juliette Jouan qui sera en concert le 8 juillet. L'autre, on réécoutera Juliette Jouan en fin d'émission parce que...
1: C'est de la musique de film. Voilà. Effectivement, son projet, je veux pas dire que ça a rien à voir, on reconnaît évidemment sa
0: C'est la question voix, que j'allais te poser, chose,
1: mais c'est beau, je pense que c'est beaucoup plus personnel, c'est mon avis, mais c'est aussi beaucoup plus pop, c'est pas tout à fait la même chose.
0: Voilà, c'est pour ça, justement, donc là on a cet extrait, et en fin d'émission, on écoutera un extrait, on écoutera le morceau justement en entier qui est paru cet hiver sur la compilation Indican.
1: De nos amis du collectif. Toujours.
0: Voilà, effectivement. Et avant ça, on va quand même parler de deuxième artiste qui, lui, alors ce sera donc c'est un homme, ce sera le mercredi 26 août à 18h30 aussi, c'est Charlie Blons.
1: Ouais, c'est
0: ça. Voilà, folk, pop.
1: Chanson.
0: Ouais, en anglais.
1: En anglais, ça fait partie des artistes que, on verra s'ils souhaitent le faire ou pas, mais que j'ai questionné sur la traduction, justement, pour qu'ils puissent nous expliquer ce qu'ils souhaitent raconter aux personnes qui ne seraient pas anglophones le 26 août. Et Charlie, Charlie, super rencontre, quelqu'un d'hyper pro, d'hyper... moi, je découvre aussi son univers et j'ai hâte de le voir sur scène. Donc, il est en train de finaliser l'enregistrement de son premier EP, également. Il y a plusieurs extraits qui sont dispo, déjà, alors sur des formats très resserrés, soit seul au piano, soit avec un ou deux autres musiciens, où on le voit... il y a un univers un peu à la Radiohead. Je crois qu'il aime beaucoup, beaucoup Thom Yorke. Mais très... très lyrique, c'est très posé aussi, et donc il viendra avec son clavier, il sera accompagné d'un de ses amis à la guitare. On a oublié de préciser que Juliette, elle venait avec une amie à la contrebasse.
0: Ok. Ouais.
1: Donc Charlie, super rencontre, je suis très très curieux de ce projet, qui est en anglais aussi, mais très très intime, je crois.
0: Ok, et ben on va écouter un extrait aussi, la chanson sera « The Essential Light ».

0: C'est le principe des extraits, hein, c'est de vous donner envie, comme ça vous irez à l'IMEC pour voir tout le concert. Donc c'était un extrait de Charlie Blonze, la chanson c'est The Essential Light. Mon anglais est toujours aussi bon. Le choix de l'acoustique, parce que tout à l'heure tu disais qu'il y avait des groupes un peu plus rock, électro, ils passaient aussi en mode acoustique?
1: Ouais, okay. Ouais, c'est vraiment l'idée. Comment vous dire? C'est aussi une question de moyens. On va pas se mentir, parce qu'on fait ça avec nos propres petits bras. Donc je salue Ludo, les responsables techniques, et puis toute l'équipe technique derrière lui aussi, parce qu'on fait, on sort vraiment les enceintes, on amplifie un tout petit peu, on reprend les voix, parce que s'il y a du vent à Caen, bah, on entend un peu moins bien. Alors, on a oublié de préciser, mais chaque année, c'est presque 200 personnes hein, qui se réunissent pour ces concerts, donc je vous parle d'un format confidentiel. Mais
0: gratuit en plus.
1: Mais c'est gratuit. Mais effectivement, il y a du monde, donc si vous arrivez tout juste, quand vous êtes au fond, il faut qu'on reprenne un petit peu la voix, donc c'est un tout petit peu amplifié, mais ce format acoustique c'est aussi l'idée de créer un moment un peu différent. On fait pas un concert comme les autres. Tu parlais tout à l'heure d'une rencontre, je pense qu'il y a cette notion qui est vraiment centrale aussi dans ce qu'on propose toute l'année. Donc on est un peu dans une DA très simple, les rencontres à l'IMEC c'est deux fauteuils, deux micros et on papote pendant une heure quoi, de création, de référence, de tout ça, et du travail d'écriture. Donc on reste dans cette veine là. C'est vraiment une question de direction artistique et de créer un moment simple. Voilà. Et on n'a pas les moyens d'envoyer un set d'1h20 avec 4 musiciens pour ces moments-là, malheureusement non. On fait du gratuit, mais du coup c'est un format un peu resserré aussi.
0: Oui, mais je trouve qu'avec le lieu, il y a quelque chose de presque logique.
1: Ouais, ouais, ça marche bien.
0: C'est presque, on a, même si j'aime la grosse musique et le gros son, mais on a du mal à imaginer ça dans l'abbaye.
1: On en a eu, parce que du coup, je vous ai dit, ma cam, moi, c'est quand même la musique, hein, mais on a reçu plusieurs fois Bertrand Belin dans la grange, Rodolphe Burger, on a fait Babix l'an dernier, on a Herman Dune avec les Boréales et le BBC, donc il y a quand même des grosses pointures sympa, aussi, ouais. qui se joue, qui performe dans la grange. Là, c'est dans le cadre de la saison régulière que je vous présente depuis tout à l'heure. Mais où là, bah, ils viennent avec une batterie, avec un piano, et ça, là, c'est amplifié, ça envoie. Ouais. Mais sur ces formats en plein air, en extérieur, c'est cool, ça marche bien. Ça marche bien avec le lieu.
0: Ouais. Et ce qui est bien, c'est que là, quand il y a un événement comme ça, c'est que toute la soirée, par exemple le café qui est en journée café, devient un petit peu bar-resto du soir,
1: bah
0: c'est
1: ouais.
0: ça
1: bah ouais, ouais. Non, vous pouvez, alors oui, le 18h30, vous arrivez, le concert il commence un petit peu après, le temps que tout le monde soit servi, installé. Et effectivement, après le concert, le bar reste ouvert, le café et les ateliers restent ouverts. Donc ce sont des soirées qui se poursuivent jusqu'à 22-23 heures. Vous pouvez manger, il y a à boire. On salue les partenaires et les fournisseurs du café et les ateliers aussi, parce que c'est plein de super produits qui sont normands exclusivement et respectueux de l'environnement. Donc on a travaillé une carte aussi qui correspond à nos valeurs, à ce qu'on a envie de faire et de manger nous. Donc vous avez des super produits, des trucs pépites, des glaces qui viennent de Bayeux, d'une ferme, c'est magique, enfin plein de trucs comme ça, des sirops du Pays d'Auge qu'on ne trouve pas partout à Caen, donc il y a plein de trucs très très chouettes aussi à déguster.
0: Donc ça c'est pour les temps forts, donc on a parlé du café, on n'a pas parlé des visites historiques du site, je crois que c'est la seule chose dont on n'a pas parlé.
1: Bah oui, c'est voilà. Beaucoup d'infos,
0: non,
1: désolé
0: mais,
1: pour les auditeurs.
0: Mais c'est très bien, je suis sûr qu'ils sont tous avec leurs petits papiers et leurs crayons, et puis au pire ils iront rechercher sur le site de la station B.fr, ils renoteront tout. Ouais. Donc dis-moi, qu'est-ce qu'on peut visiter? Donc il y a des visites historiques, je vois ça, le mercredi et le jeudi.
1: C'est ça, donc là on salue aussi les guides de la région Normandie, puisque c'est un site qui appartient à la région Normandie. Donc qui aux vacances de Pâques et pendant l'été propose des créneaux fixes gratuits. Ce sont des visites historiques qui durent environ une heure, donc c'est les mercredis à 14h30 et 16h et pareil le jeudi. Donc là si vous avez identifié ce créneau là on vous garantit que si vous venez à ce moment là il y aura une visite qui partira gratuitement. Voilà, pour vous, tout
0: pas
1: vous
0: besoin de réserver ici.
1: Pas besoin de réserver celle-ci. Il y a une visite historique qu'il vous faut réserver si elle vous tente, c'est celle qui est en lien avec les expo. Parce que chaque année, Pierre Vallée, mais donc médiateur historique de notre équipe de l'IMEC, propose de découvrir l'abbaye d'Ardennes, mais sous l'angle, sous la thématique hein, de l'année, donc de l'expo. Donc l'année dernière, le rêve, il nous a parlé de plein de choses, du rêve au Moyen-Âge, mais aussi du rêve qui a fondé l'abbaye d'Ardennes, puisque c'est la femme d'un notable qui aurait rêvé de la Vierge. Donc le notable de la ville de Caen, il a fondé un prieuré pour faire un cadeau à sa femme.
0: Ça arrive à tout le monde quand on rêve de la Vierge, tout le monde monte une abbaye. Voilà.
1: Exactement, donc tout le monde fait ça. J'adore cette anecdote, fallait que je la place. Non, cette année, du coup, avec la thématique de l'autoportrait, Pierre a eu la brillante idée de nous proposer le portrait de l'abbaye. Il nous explique ça par elle-même. Il dégage toute l'archéologie, tous les savoirs scientifiques, tout ce qui a été écrit et publié sur l'abbaye d'Ardennes. Il fait abstraction complètement. Il regarde les murs et ce qu'il y a gravé dessus, les graffitis et tout ça, toute époque confondue. Et il nous explique qui a habité cette abbaye. Donc okay. C'est vraiment l'abbaye par la pierre, quoi, tu vois. Donc aussi les bâtiments qui ont disparu, est-ce que ça en dit, voilà. Donc c'est une approche singulière, je pense, de l'abbaye d'Ardennes. Pour celles et ceux qui auraient fait déjà la visite historique, bah, c'est une autre manière de la découvrir. Et on peut enchaîner avec l'expo, du coup.
0: Voilà. Et du coup, on a brossé un beau portrait de ce qui se passe cet été. Vous savez déjà ce que vous allez faire pour la saison prochaine ou c'est dans les cartons, c'est secret?
1: C'est secret, carrément.
0: Carrément secret.
1: Mais là, je vous le dis très sincèrement, parce qu'il y a des petites pièces là d'un puzzle qui commencent à s'assembler et c'est quand même très très chouette. Il y a des très très beaux rendez-vous littéraires, mais aussi, je parlais de sujets de société. Ça prend une grosse direction démocratie quand même. Je pense qu'il y aura de très très beaux rendez-vous à l'automne prochain à l'abbaye d'Ardennes.
0: Et si on veut être tenu au courant, j'imagine les réseaux sociaux, le site internet.
1: Oui, tout à fait. Et puis je crois que le meilleur moyen, c'est la lettre d'information, c'est la newsletter. Donc tous les mois, enfin toutes les fins de mois, vous avez tout ce qui va se passer le mois prochain à l'IMEC. Et ça inclut aussi toute l'action scientifique, parce qu'on a plein de rendez-vous aussi en journée. Donc c'est sur les heures de boulot, parce que c'est les chercheurs qui partagent leur travail, les chercheuses. Mais on a plein de rendez-vous, des séminaires, des colloques, des journées d'études qui sont aussi ouvertes au public sur inscription et gratuitement. Donc si vous avez un vendredi matin dispo, bah parfois il y a plein de choses aussi le vendredi matin à l'IMEC. Et puis dans les lettres d'info, vous allez aussi voir passer toutes nos résidences de création, parce qu'on ne l'a pas beaucoup souligné, mais il y a une dizaine d'auteurs, d'autrices par an qui viennent pour écrire leur prochain bouquin. On est à un des lieux, il y a une dizaine de lieux en Normandie qui accueillent des résidences de création littéraire, on en fait partie. Donc c'est des personnes qui vivent à nos côtés avec nous plusieurs semaines, jusqu'à 2 mois, qui partagent le quotidien de l'équipe et qui rencontrent plein de publics différents, des scolaires, des extrascolaires, des adultes et des plus grands pour des ateliers d'écriture par exemple, des rencontres autour de leur travail, plein de choses. Et bien sûr tout ça accompagné par notre formidable équipe de médiation.
0: Et là tu nous as emmené les carnets d'IMEC, donc voilà, ça répertorie aussi tout ce qui s'y passe.
1: Oui, donc ouais. Ça c'est gratuit, on a des éditions qui ne sont pas gratuites aussi, il y a aussi des choses qui sont payantes à l'IMEC et l'Abbaye d'Ardennes, c'est des bouquins qu'on publie pour accompagner l'expo et plein d'autres choses. Mais là, les carnets, c'est une publication biannuelle, donc chaque année on en publie un à l'automne, un au printemps. Vous avez un bel état des lieux, des recherches qui sont conduites sur nos collections, donc on a des brèves de recherche, mais on a aussi des articles de personnes qui font un petit focus sur tel ou tel pan de la collection, telle ou telle actualité académique, de recherche. Il y a des bourses de recherche aussi à l'IMEC, donc c'est l'endroit où on valorise tout ça. Je vous conseille, si vous passez à l'IMEC, de jeter un coup d'œil, parce que d'abord c'est super beau, bravo Karine qui met tout ça en page, et puis aussi ça va vous raconter tout ce qu'on fait toute l'année. Voilà, un mémo de tout ce qui s'est passé sur les 6 derniers mois, tous les partenaires avec qui on a bossé.
0: Donc on se tient au courant avec la newsletter pour rien louper, et tout ce qu'on a loupé, on le retrouve dans les carnets de l'IMEC.
1: On peut résumer ça comme ça.
0: Voilà. Et entre deux, on n'oublie pas d'aller au concert cet été et de se balader simplement.
1: Alors il y a d'autres choses à Caen, mais effectivement, là, vous savez tout ce que vous pouvez faire avec nous, en tout cas.
0: Voilà, moi je crois qu'on a fait un grand tour. Sauf il y a quelque chose qu'on aurait pu oublier ou pas.
1: Très certainement, mais je pense qu'on a donné déjà beaucoup d'informations. Et je remercie toutes celles et ceux qui seront attentifs bon, bah, c'est jusqu'au super. Bout à tout ça.
0: Donc nous, on va se quitter en musique. Ce sera donc Juliette Jouan qui sera en concert le 8 juillet à l'IMEC dans les cadres des concerts acoustiques. Le morceau sera Le Fil, donc ce coup-ci un morceau plus personnel, tiré effectivement de la compilation Indie Camp qui est sortie au moment du millénaire de Caen avec le collectif Toujours. Bah, merci beaucoup.
1: Merci à toi. Merci à Eve aussi.
0: Eve qui est la technique. Et je salue aussi Ali qui devait être avec nous, puis finalement qui n'a pas pu venir pour une histoire de diplôme.
1: Soutenance de mémoire.
0: Voilà, donc la raison était bonne pour nous poser un lapin. On la salue. On la salue. Voilà, bien, merci beaucoup et à une prochaine.
1: Merci à toi, merci à vous.

Juliette Jouan, elle sera donc le 8 juillet à l'IMEC pour un concert acoustique. Mais avant ça, vous avez le droit d'aller avant à l'IMEC, vous avez le droit d'y aller après, tout l'été. Ça qui est bien, il y aura aussi le concert le 26 août de Charlie Blonce. Donc voilà, rendez-vous à l'IMEC du mardi au dimanche, 14h à 18h, c'est les horaires d'ouverture. C'est un chouette lieu, donc foncez-y. En plus, bah, c'est gratuit. C'est toujours bienvenu. Donc les prochains temps forts, ce sont les deux concerts que je viens de vous donner. Toutes les infos, vous pouvez les retrouver aussi donc sur imec-archive.com en vous abonnant à la newsletter ou sur les réseaux. En attendant, restez à l'écoute de Station B sur le DAB+ à Caen ou sur lastationb.fr. Aujourd'hui, la technique, c'était F pour sa première. Merci. Au micro, c'était Antoine et on vous dit à bientôt.

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avait les Fils du Métal, avait les Déesses du Crime. Alors, pour ce volume 121 du Hard Metal Jackhammer Radio Show, j'ai personnellement, en collaboration toujours aussi étroite avec ce bon Ricky, choisi 5 morceaux. Je voudrais au préalable rapidement vous parler d'un sixième morceau qu'on a choisi tous les deux. Morceau extrait de la première démo d'un one-man band de black metal français. Il s'agit de Innommable avec l'ami X-Vray qui évolue dans The Last Oath et dans Stonewitch. La démo s'appelle Rage from Elsewhere et le morceau qu'on a choisi s'appelle A Tribute to Vanquished. C'est du black metal pur jus, seconde vague, plutôt d'influence Légion Noire, avec Vlad Tepes en tête. Mais sur le morceau que nous avons conjointement choisi avec l'ami Ricky, on est plus proche de la scène pagan black polonaise des années 90, donc inutile de vous reciter les groupes de l'époque. Mais bon, allez, on va le faire, donc les Graveland, Infernum, Veles et consorts. En tout cas, c'est une super sortie. Voilà, pour ma part, les morceaux que j'ai personnellement choisis et approuvés par ce vieux bouc normand de Ricky. J'ai choisi de vous parler du groupe Loud Pipes qui a sorti un seul album en 1997 appelé The Downhill Blues qui était sorti sur Crown H, subdivision du label Osmose, plutôt spécialisé dans des prods, plutôt dans le crust, avec des groupes crust-punk, avec des groupes comme Disfear, Driller Killer, The Rocking Dildos, et puis De La Morte, même si dans ce groupe, il y a un peu plus de death metal. Donc, groupe suédois, un seul album, dans un style crust-punk bien, bien énervé. Il faut savoir, c'est un groupe qui était composé de Zikos, de différents groupes de death metal suédois très connus, comme Unleashed, Merciless ou Unanimated, avec un chanteur issu, lui, de la scène crust suédoise, scène ultra prolifique, le sueur Nandor Condor. Le morceau s'intitule Stress to Death. Je l'ai une première fois découvert avec le volume 2 de la compile d'Osmose World Domination sorti en 97, qui m'avait donné envie d'écouter cet album que je vénère depuis cette époque. Le deuxième morceau que j'ai choisi, c'est du punk également, mais alors pas du tout du crust, du punk américain des années 70. Il s'agit de The Dictators avec le morceau Two Tub Men, extrait de leur premier album ultra culte Go Girl Crazy de 1975 déjà. Et c'est l'occasion de rendre à nouveau hommage à Ross The Boss, que tout le monde a connu pour son travail dans Manowar, mais qui, n'oublions pas, a débuté dans The Dictators et est passé également par l'excellent groupe français Checkin' Street. Voilà. On continue avec un grand classique des années 80, enfin un grand classique à condition de gratter un peu dans la scène, avec le groupe polonais Cat et un titre, bon je suis incapable de dire le nom parce que je ne parle pas le polonais, même sous la torture, un titre extrait de leur album 666 sorti en 1986. Cat, c'est du gros speed metal de la mort, chanté en polonais avec une influence black première vague très très présente. En tout cas, c'est un groupe de grande qualité et qu'il est nécessaire de remettre le plus souvent possible en avant. On part dès à présent pour une nouveauté dans le sud de la France, à Marseille, avec le premier mini LP d'un groupe que j'affectionne particulièrement. Il s'agit de Pénitent, qui avait sorti une démo l'an dernier, Maintenance de grande qualité. Donc, ce groupe évolue dans un style hard rock 70s, matinée de New Wave of British Heavy Metal, très très occulte, avec également un soupçon de Ange pour la folie. Donc, j'en profite pour saluer l'ami Tristan, chanteur-guitariste du groupe. Donc, le morceau s'intitule Broucolac. Il est extrait de leur mini LP, donc qui sort en mai 2026, qui s'appelle tout simplement Te veux ivre. Voilà. Pour terminer, un autre grand classique, parce qu'il n'y a pas de raison de ne pas se faire plaisir, avec le deuxième album studio de King Diamond. Là, bon, il est inutile de faire les présentations, ou alors il faudrait vraiment rien y connaître. Cet album s'appelle Abigail, il est sorti en 87, c'est un chef-d'œuvre absolu. Et le morceau que j'ai choisi s'appelle A Mansion in Darkness. C'était très, très, très difficile de choisir un titre sur cet album, car à l'instar de tous ses chefs-d'œuvre,
ben, on a envie de tous les prendre. Voilà, je parle bien évidemment des morceaux, hein, pas des membres du groupe. Sur ce, faites-vous plaisir, continuez à soutenir cette émission, à soutenir les web radios et les radios locales, et plus que jamais, à soutenir l'underground.

Ave les Erdos, eh bien, bienvenue dans ce Hard Metal Jackhammer volume 121 du don. Ave Fabien, ave Bruno, toujours fidèle au poste. Et puis, ben, on remerciera Bruno à nouveau pour sa mise en bouche sonore, hein, on dira. Hein, on se répète, mais nous nous sommes y habitués et c'est bien agréable de dérouler le tapis rouge avant l'émission, comme ça. Et tout de suite après, on a enchaîné avec le groupe allemand Helloween et ce morceau Twilight of the Gods, issu de l'album Keepers of the Seven Keys Part 1, hein, bah, qui a vu en fait l'arrivée de Michael Kiske au chant, hein, après Kai Hansen, hein, qui officiait sur l'album précédent Walls of Jericho. Qu'est-ce qu'on peut dire d'Helloween ? Oh, y aurait tant à dire. En fait, ils se sont formés sous un autre nom, hein, en 1978, et ce jusqu'en 1981, donc sous l'appellation Gentry.

De 1981 à 1982, ils ont changé de nom en Second Hell. Et de 1982 à 1983, sous l'appellation Iron Fist. Et en 1983, ils ont opté pour l'appellation qu'on connaît, à savoir Halloween. Donc, nous étions en Allemagne avec Halloween. Et là, bah, allez, on va partir faire le grand saut. On est parti pour faire pratiquement 2 heures et cette playlist est bourrée à ras la gueule. On va faire un sacré tour du monde, comme on aime le faire dans nos émissions. Hein, vous le savez bien depuis. Direction le Pérou, donc, avec un groupe que nous avons déjà diffusé. Et à savoir Rito Profanatorio. Et d'ailleurs, je tiens à remercier Arturo Bellamer de nous avoir envoyé du matos hein, pour la diffusion de ce morceau justement qui se nomme Bestia Infernal. En fait, il est extrait de leur nouvel album. Rameras del Diablo qui est sorti sur Morbid Oath Records bah, tout récemment. Donc c'est tout frais et on va sans plus tarder se diriger vers le Pérou avec Rito Profanatorio.

Et c'était donc Rito Profanatorio avec le morceau Bestia Infernal, extrait de l'album Rameras del Diablo, sorti tout fraîchement cette année, hein, disons-le. Alors, le petit aparté, c'est vrai que Rito Profanatorio, on avait été séduit lors de leur première diffusion avec Franck, hein, qu'on salue par la même occasion. Quel guitariste soliste, hein, honnêtement, ça envoie, quoi. Et puis, je dirais que ce groupe-là a du talent. On pourrait leur reprocher d'avoir attendu si longtemps pour nous pondre ce troisième album. Mais bon, quand on échange un peu avec le groupe, soit dit en passant, il est vrai qu'entre le deuxième album et ce troisième et nouvel album, il s'est écoulé 11 ans. N'oublions pas non plus, il faut le rappeler, que le Covid est passé par là, l'après-Covid et la vie des groupes qui s'en est trouvée, on va dire, secouée, balancée, agitée. Notamment, et les aléas du line-up disons-le. Donc, j'ai envie de dire, tout ça pour ça, il a fallu attendre 11 ans. Mais en même temps, on est heureux aujourd'hui de pouvoir les diffuser et de vous proposer un extrait de ce nouvel album, tout frais. Cet album, qui je vous dirais est bien burné, que je vous conseille. Donc n'hésitez pas à vous ruer dessus, tout simplement en contactant le groupe, Rito Profanatorio, ou alors leur label, Morbid Oath Records, label péruvien de mémoire. Et je crois que vous aurez cette satisfaction à 666%. On va du Pérou se diriger vers la Suède avec une petite dédicace de Bruno. Bruno qui, en plus de nous avoir déroulé le tapis rouge en guise de sommaire de cette émission, nous a fait ses dédicaces, bien sûr, comme à l'habituel. La Suède avec un groupe du nom de Loud Pipes, et un morceau que nous allons vous diffuser s'appelant Stressed to Death. Alors, à savoir que ce morceau est extrait de l'album The Downhill Blues, comme nous le racontait Bruno dans son préambule sonore, et qu'effectivement cet album est sorti en 1987 sur une subdivision du label français Osmos Productions qui se nomme Cron H. Donc on va pas s'étendre plus longtemps, on va se faire plaisir. Donc direction la Suède avec le groupe Loud Pipes.

Ah, mais on s'est, ça a arrêté d'un seul coup, là. On ne l'a pas vu venir. Mais bon, bref. En tout cas, c'était le groupe suédois Loud Pipes avec ce morceau proposé par Bruno, à savoir Stressed to Death, extrait de leur album The Downhill Blues, sorti en 1997 sur le label Kron H. Bien intéressant, parce que pour être franc avec vous, je vous dirais que ça fait belle lurette. Peut-être d'ailleurs depuis la sortie de cet album, hein, à savoir en 1997, que je n'avais posé l'oreille sur Loud Pipes, comme quoi, hein, c'est bien, on vous le répète assez souvent, quelque part, mais on aime bien dépoussiérer, exhumer pas mal de groupes, hein, et donc Loud Pipes en fait partie, justement, sur cette playlist de ce Hard Metal Jackhammer volume 121. Et bien sûr, nous sommes toujours sur Station B et en DAB+. D'ailleurs, hein, Loud Pipes, hein, qui contenait dans ses rangs des membres de groupes de def de la scène suédoise. Eh oui, comme quoi, hein, voilà, on avait aussi besoin d'aller voir ailleurs ce qui s'y passe. Et pour notre plaisir, hein, bien sûr. Hein, voilà. Nous allons maintenant passer à la deuxième partie du Hard Metal Jackhammer volume 121. Et d'ailleurs, nous allons venir dans l'Hexagone, hein, parce que voilà, oui, c'est la première direction française pour cette émission. Hein. Alors, Bruno vous en a parlé dans son préambule sonore. Et d'ailleurs, on va sans plus attendre saluer l'ami Xivray de The Last Oath, hein, qui a fondé un projet black metal, un one man band comme on dit, du nom de d'Innommable en français s'il vous plaît. Innommable qui justement vient de sortir sa première démo en autoproduction. Donc c'est tout frais. Cette démo s'intitule Rage from Elsewhere et elle est donc, comme je vous le disais, sortie en autoproduction. Et le morceau que nous allons vous diffuser s'appelle The Tribute of the Vanquished. Et en fait, il s'agit d'une version démo. Et si je ne fais pas erreur, ce morceau figurera sur le premier album d'Innommable, sur lequel Xivray est en train de travailler. Eh bien, écoutez, direction l'Hexagone avec Innommable, tout simplement.

Et c'était donc le One Man Band de l'Hexagone, du nom d'Innommable, avec le morceau The Tribute of a Vanquished. Alors, à savoir que je n'ai pas de date de création de ce One Man Band. Je vous dirais que on a été... Enfin, en fait, je n'ai pas pensé à demander à Flo de The Last Off la date de création de ce One Man Band, tellement j'ai été, on va dire, aspiré par par l'excellence de cette première démo, tout simplement. Voilà, démo qui est pour l'instant, qui a été pressée dans un premier instant à 66 copies. Alors maniez-vous, hein, parce que apparemment ça part bien, et c'est tant mieux, parce que vraiment très agréable et très bonne découverte cette démo Rage from Elsewhere. Si vous êtes intéressé, hein, vous contactez l'ami Florent Payet, hein, tout simplement, de The Last Oath et de Stonewitch également, hein, faut pas l'oublier. Et je sais qu'on en avait parlé il y a quelques mois et années, hein, de ce projet Black Metal sur lequel il travaillait. Hein, il avait cette envie, et quelque part, aujourd'hui, cette envie a un nom. Elle a un nom, et sans faire de jeu de mots, ce nom, c'est Innommable. Donc, comme quoi, hein, la boucle est bouclée, on dira. Mais n'hésitez pas donc à contacter Flo, hein, qui vous en dira plus, bien sûr. Mais je vous invite vivement à découvrir cette première démo, qui est l'une des meilleures et agréables surprises de cette année 2026. Une des meilleures démos que j'ai écoutées, d'ailleurs, soit dit en passant, avec celle de Warfare Noise, par exemple. De l'Hexagone, nous allons faire quelques bornes, hein, parce que nous allons nous diriger vers la Pologne. Alors, avec un groupe que j'ai en fait découvert grâce à Yann, hein, Yann de Suède, qui officie dans l'Artworks, hein, qui fait pas mal d'artworks pour la scène liée à la résistance underground, et que je salue de l'index et de l'auriculaire. Ce groupe polonais porte le nom de Desert Fox. Et en fait, pour l'actualité, Desert Fox a sorti une démo en 2026. Là encore, pas mal donc de nouveautés, hein, je vous dirais. Et ça résume bien en fait le contenu de ce Hard Metal Jackhammer volume 121, vous le verrez. Cette démo qui est sortie sur le label Gates of Hell Records en 2026, donc, et le morceau que nous allons vous diffuser s'intitule XX Mania, et il est donc issu de cette démo, tout simplement intitulée Desert Fox. Donc, direction la Pologne avec Desert Fox.

Et c'était donc le groupe polonais Desert Frogs avec le morceau XX Mania, extrait de leur démo, hein, Desert Frogs tout simplement, hein, leur première démo, qui est sortie sur le label Gates of Hell Records, donc tout fraîchement sorti hein, cette démo. À savoir que le groupe Desert Fox s'est fondé en 2025, donc il y a de la jeunesse, hein, c'est tout récent aussi. Cette démo hein, qui comporte 5 morceaux. D'ailleurs, j'ai tenté ma chance, je vous dirai, par la même occasion auprès du groupe pour essayer d'en choper une copie. Et je vous dirais que quelque part, eh ben, ils n'avaient plus de copie à leur disposition. Et donc, si vous êtes intéressé par cette démo, hein, Desert Fox, cette démo 5 titres, disponible en format cassette, eh bien, il faudra contacter directement et voir avec leur label Gates of Hell Records. En tout cas, très bonne découverte et merci encore à Yann pour cette pour ce nouveau nom, hein, ce nouveau don issu de la résistance underground, hein, encore un de plus. Donc, je suis curieux de découvrir les prochains jets de ce groupe polonais à venir. De la Pologne, nous allons faire un grand écart en y dirigeant une fois de plus vers le Chili. Hein. On se souvient qu'on aimait bien faire des allers-retours au Pérou hein, il y a encore quelques mois, quelques années. Là, c'est le Chili, hein, tout comme le Mexique, le Paraguay, où on aime bien se rendre également. Mais bon, hein, c'est pas la destination hein, qui nous gêne. Hein. On est toujours volontaire hein, là-dessus. Et puis Fabien, qui nous accorde des crédits illimités sur nos voyages. Ah ouais, ça, je reconnais l'homme. Ouais, allez, je vous le dis, c'est une info, il a plein de chèques vacances. Donc voilà, ça tombe bien. C'est pour ça que je vous dirais que là, les destinations. Je peux vous dire que destination à venir, ça va y aller, ça va cracher. Mais bon, merci à toi Fabien en tout cas. Et donc le Chili, alors avec un groupe que je connaissais seulement de nom, je vous dirais, à savoir Blood Rites. Blood Rites qui a sorti son album du nom de Diabolical Mystical Ritual sur le label allemand Life Eternal Productions. Donc là encore, c'est tout frais. Hein. Voilà, ça vient de sortir en ce courant 2026. Qu'est-ce que je peux vous dire de Blood Rites, pardon, que le groupe s'est fondé en 2016. Eh bien, écoutez, hein, mis à part ça. On va se laisser guider par ce groupe chilien. Allez, direction le Chili avec le morceau Everlasting Covenant in Blood avec Blood Rites.

0: Et c'était donc le groupe chilien Blood Rites avec le morceau Everlasting Covenant in Blood. Là encore, hein, une nouveauté, hein, comme je vous le disais, hein, c'est... va y en avoir hein, dans ce Hard Metal Jackhammer volume 121. Et vous n'êtes pas au bout de vos peines, hein, parce que nous sommes seulement dans la deuxième partie de ce volume 121. Et vous êtes toujours sur Station B et en DAB+. Donc ce morceau hein, est issu de l'album Diabolical Mystical Ritual qui vient de sortir tout récemment hein, sur le label allemand Life Eternal Productions. Label allemand qui nous a déjà gratifié de très bonnes pépites, hein, de très bonnes sorties. Et pourquoi s'arrêter en si bon chemin? Donc voilà, hein, c'est grâce à ces labels hein, avec qui nous travaillons depuis, on va dire, 10 ans. Hein, maintenant, hein, grâce à ces groupes et artistes, hein, sans lesquels le Hard Metal Jackhammer Radio Show n'existerait pas. Hein, disons-le, c'est important de le rappeler. Et puis je tiens aussi à remercier le staff de Station B, tout simplement, toi Fabien, Rémi, hein, qu'on salue. Et puis on lui souhaite bonnes vacances par la même occasion, c'est important. Voilà, c'est bien aussi de prendre le large parfois, de profiter de ces instants. Hein, quand les vacances sont quelque chose qui est synonyme de « Ouh là là, ça fait longtemps que j'en ai pas pris hein, », du genre. Donc il est bon aussi de prendre le large parfois, donc bon vent Rémi, hein, et puis profite bien. Et puis dans Station B, oui, il y a Rémi, il y a Fabien, et puis il y a Antoine, et puis tous les autres, hein, ces bénévoles de l'ombre, hein, disons-le, grâce à qui Station B existe. Et puis on remerciera également, même si nous ne les connaissons pas tous, toutes les émissions hein, qui figurent dans cette carte de programme de Station B, hein, qui font que Station B puisse exister également, hein, et c'est important. D'ailleurs, hein, Bruno, dans son préambule sonore, a tout à fait raison de souligner qu'il faut soutenir les radios locales, les web radios. C'est important. Voilà, hein, c'est grâce au soutien des auditeurs aussi qu'elles peuvent perdurer, exister. Hein, parce que bon, c'est un travail de tous les jours, c'est un travail de longue haleine. Et voilà, disons-le que c'est pas toujours non plus évident et rose tous les jours. Donc voilà, c'est notre façon à nous, au nom d'Hard Metal Jackhammer Radio Show. Ben, on vous salue tous. Et on vous fait des bises. Et merci encore, parce que c'est grâce à vous qu'on est là aujourd'hui, tout simplement. Nous allons donc maintenant partir du Chili pour nous diriger vers les USA. Voilà, hein. Oh, c'est vrai qu'on aime bien aller outre-Atlantique, hein, voilà. C'est très très fréquent également hein, durant ces dernières playlists. On aime bien, on traverse les océans d'un sens ou dans l'autre, voilà. On aime bien voguer au fil de l'eau, avec un groupe que Bruno a choisi. Hein, c'est vrai qu'on... Allez, on s'était dit, c'est vrai qu'il y a peu, hein, si vous vous souvenez... Ross The Boss, l'emblématique guitariste de Manowar, est décédé. Et justement, on s'était dit par la même occasion, mais oui, c'est bien de dire que Ross The Boss a été et a figuré dans le groupe Manowar, mais il n'a pas fait que ça. D'ailleurs, il est bon de rappeler qu'il a officié justement dans le groupe The Dictators, groupe considéré comme faisant partie de la scène proto-punk, si je peux m'exprimer ainsi. The Dictators, qui s'est fondé en 1973 et qui a arrêté son parcours en 1979 et qui a repris en 1991. À savoir aussi que, excepté Ross The Boss, hein, qui a figuré donc dans The Dictators. Il y a aussi Mark Animal Mendoza, hein, qui a figuré dans le line-up du groupe hein, à une époque, et puis qui est parti à un moment pour fonder le groupe qu'on connaît tous, hein, à savoir Twisted Sisters. Alors, The Dictators, nous allons vous diffuser le morceau que Bruno a choisi qui s'appelle Two Chub Men et il est extrait de l'album Go Girl Crazy, album qui est sorti sur le label Epic Records en 1975. Donc, il était normal de... C'est notre façon à nous, hein, Bruno et à moi, de vous faire ce petit clin d'œil suite au décès de Rose the Boss en vous diffusant ce morceau de The Dictators. Donc, direction les USA avec ce morceau Two Tub Men.
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Et c'était donc The Dictators avec le morceau Two Tub Man, extrait de l'album Go Girl Crazy, sorti sur Epic Records en 1975. Oh, ça remonte à hier, hein. C'était il y a... hier, il y a pas longtemps, quoi, on va dire, hein. Les années passent, mais le talent reste, hein, mine de rien. Et d'ailleurs, c'était cool ce clin d'œil, là, dans l'intro, parler à Eric Bloom, hein, de Blue Oyster Cult, hein, bien sûr. Et oui, donc, bien agréable, hein, cette dédicace de Bruno, hein. Oui, certes, on aurait pu diffuser un morceau de Manowar, mais quelque part, ça aurait été trop facile, parce que je vous dirais que, pour être franc avec vous, en lisant l'actu suite au décès de Rose the Boss, ici et là, voilà, Rose the Boss, guitariste de Manowar, est décédé. Oui, d'accord, mais Rose the Boss, il se limite pas qu'à Manowar, hein, même si grâce à lui, ils ont pondu les meilleurs albums de l'ère de ce groupe, hein, disons-le. Ça n'engage que moi, certes, mais je suis pas loin de la vérité. Voilà, hein, comme le disait Bruno, hein, il faut ajouter qu'il a aussi été dans le groupe français, hein, Checking Street, hein, qui a tourné aux États-Unis, hein, grâce au manager de Blue Oyster Cult, hein, à l'époque d'ailleurs, soit dit en passant, qui les avait pris sous son aile, et il est officier donc dans The Dictators. Donc ne jamais oublier le parcours de ces musiciens qui ont apporté tant à cette scène. The Dictators vient clore cette deuxième partie de ce Hard Metal Jackhammer volume 121, et vous êtes toujours sur Station B en DAB+. Et justement, pour commencer cette troisième partie de ce volume 121, nous partons donc des USA, hein, en nous dirigeant vers l'Espagne, à Madrid plus précisément, avec un groupe que je ne connaissais pas du tout, et qu'en fait j'ai découvert grâce à Mikel du label Cruel Gates Records, hein, et Mikel qui faisait partie du groupe espagnol Nuclear Revenge, soit dit en passant, et qu'on salue de l'index et de l'auriculaire, bien entendu. Alors, ce groupe se nomme Exorcised, et en fait, je vous dirais que Exorcised a des similitudes avec un groupe français qu'on chérit beaucoup, moi et Bruno, à savoir Iron Sloth. Tiens, si on regarde leur discographie, en fait, on s'aperçoit qu'ils ont commencé leur parcours discographique en sortant un album. Voilà, tout simplement. C'est pour ça que je me permets cette petite aparté. Et là encore, en parlant d'album, eh bien, il faut savoir qu'Exorcised a sorti son premier album, donc Fire and Sulfur, en 2026. Et oui, c'est une nouveauté. Donc là encore, hein, comme je vous le disais, il y en a plein la gueule dans ce volume 121 des nouveautés. Et donc le morceau d'Exorcised que nous allons vous diffuser s'appelle Snakes Molt Drain Soul. Et donc il est sorti sur le label, comme je vous le disais, Cruel Gates Records. Donc direction l'Espagne avec Exorcised.

Et c'était donc Exorcised avec le morceau Snakes Molt Drained Soul. Et morceau qui figure sur l'album, leur premier album Fire and Sulfur, qui est sorti sur le label espagnol, lui aussi, Cruel Gates Records, en 2026. Hein, c'est tout frais, c'est tout récent, donc c'est une nouveauté. Et ce qu'il faut rappeler aussi, c'est que justement, ce groupe Exorcised s'est fondé de cette même année, hein, 2026. Donc, ils ont bûché, et ils ont bien bûché hein, avec ce premier album qui est donc, comme je vous le disais tout à l'heure en préambule, avant de diffuser le morceau, leur premier G, tout simplement. Hein, voilà, ils ont bien, bien bossé. Hein, je vous invite donc à contacter ce trio espagnol hein, pour vous procurer cet excellent premier album, Fire and Sulfur. Là, je vous dirais... Là, quelque part, le monde est petit parce que dites, en guise de prochain morceau, justement, ça va être un morceau d'Iron Sloth. Comme quoi, hein, j'en faisais le parallèle avec Exorcised pour les diffuser. Et voilà, c'est tout à fait par hasard que voilà, Iron Sloth se retrouve dans cette playlist. Enfin, hasard, pas vraiment, parce qu'à savoir que pour l'actualité, Iron Sloth va sortir tout prochainement son premier album, hein, du nom de Metallic Torments, et il sortira sur le label Gates of Hell Records dans quelques semaines. Hein, ça va pas tarder maintenant. Alors, à savoir que Iron Sloth s'est fondé en 2011. Iron Sloth étant originaire de Bigorre, bien sûr. Qu'est-ce que je peux vous dire plus? Je vous en dirai plus quand même sur les conditions de diffusion de ce morceau qui se nomme Soldier of Fortune. Donc allez, on va sans plus attendre se diriger en terre de Bigorre afin de diffuser le groupe Iron Sloth.

Eh bien, comment se remettre après la diffusion d'un morceau pareil ? C'est la question, Fabien, hein, parce que je crois qu'on a été séduit, disons-le, et je peux vous dire que ce morceau, je l'ai écouté, encore écouté, réécouté, surécouté. Donc ces morceaux d'Iron Sloth répondant au nom de Soldier of Fortune, hein, qui est extrait de leur deuxième et prochain album du nom de Metallic Torments, qui sortira sur Gates of Hell Records d'ici à quelques semaines. Ça ne va plus tarder maintenant. Le groupe a bûché. Hein. Et puis j'en profite pour saluer de l'index et de l'auriculaire Iron Jeremy et puis Nikras, hein, par la même occasion. Et merci à toi, hein, Iron Jeremy, d'avoir répondu à nos demandes, hein, que ce soit à celle de Bruno ou aux miennes, hein, quant à la diffusion de ce morceau. C'est vraiment très agréable de pouvoir aller de l'avant quand un groupe y met du sien, hein. Et je peux vous dire que c'est pas toujours de l'Hexagone que ça vient, hein, cette facilité. Donc merci beaucoup à toi de nous avoir envoyé le matos nécessaire, hein, déjà. Et puis d'avoir communiqué, ça a bien passé dans un sens et dans l'autre. Et c'est comme ça qu'on avance, hein, que forcément l'élaboration d'une nouvelle playlist se fait plus facilement, hein. Mais vraiment, hâte de pouvoir poser l'oreille, hein, sur ce deuxième album répondant au nom de Metallic Torments, parce que là, s'il est du même acabit que ce morceau Soldier of Fortune, je crois que... je vais me lâcher, hein, sans faire de jeu de mots, on va se faire dessus. Soit dit en passant. Bon, on prévoira le stock de couches, hein, Fabien, pour les semaines à venir quand même. Hein. J'espère qu'on a aussi un budget pour ça, Fabien. On pourra te demander une ristourne, sinon non. Ouais, t'es partant, hein. Ouais, bon, écoute, hein, je t'en reparlerai, hein, bien sûr. Hein. On va pas non plus faire une demande de dépenses à venir alors qu'elle tiendra peut-être pas la route. Donc, hein, quand même. Comme quoi, parfois, hein, on fait des petits comparatifs sur tel et tel groupe. C'était le comparatif que je pouvais faire entre Iron Sloth et Exorcised, hein, que nous avons diffusé juste avant. À savoir qu'ils ont commencé leur carrière discographique par le biais d'un album. Et pour Iron Sloth, hein, qui s'est fondé d'ailleurs en 2011, et qu'on sera ravis de retrouver avec la sortie de leur deuxième album. Autre groupe que nous avons l'habitude de diffuser, mais quand je dis l'habitude, c'est parce que c'est toujours très agréable de les retrouver dans le Hard Metal Jackhammer Radio Show, qui a lieu sur Station B, hein, bien sûr, et en DAB+, je le rappelle, hein, avec cette troisième partie de ce Hard Metal Jackhammer volume 121. Alors ce groupe, c'est bien sûr Necrocle Desecration du Venezuela et d'Argentine, hein, dont nous vous avons déjà diffusé quelques extraits de leur album, hein, Purification in the Witchcraft Flames, qui est paru en 2025 sur le label Murder Records. Et ben cette fois-ci, nous avons porté notre dévolu sur le morceau Into the Coven, True Pestilential Force. Donc direction l'Argentine avec Necrocult Desecration.

Et c'était Necrocult Desecration avec le morceau Into the Coven True Pestilential Force, issu de leur album, leur deuxième album, Purification in the Witchcraft Flames, paru sur le label Murder Records en 2025. Et je tiens à saluer de l'index et de l'auriculaire Vale Ereshkikol et Johan Marin du groupe Necrocult Desecration qui, voilà un groupe qui n'a jamais renié à nous envoyer des morceaux et qui a toujours été partant depuis le début, très généreux, sachant que un des groupes qui nous a même envoyé des morceaux qui n'étaient pas encore finis dans leur version finale, avant que les albums ou les supports auxquels ils étaient destinés soient sortis. C'est la classe, on va dire, là-dessus. Ça a toujours été vraiment cool de leur part et on voulait les en remercier vivement. Petit lien aussi, également, Necrocult Desecration, j'ose le dire, avec Iron Sloth et Exorcised, c'est qu'ils ont eux aussi démarré leur parcours discographique avec un album. Voilà, comme quoi la boucle est bouclée, jamais 203. Et en plus, les trois groupes se suivent dans la troisième partie de cette Hard Metal Jackhammer volume 121. On peut pas faire mieux, comme quoi, parfois, le hasard fait bien les choses, disons-le. Nous allons continuer cette troisième partie en revenant du Venezuela et de l'Argentine pour passer, retourner en Pologne plutôt, avec les vétérans de CAT que Bruno a choisi, soit dit en passant. CAT, qui s'est fondé en 1979, a arrêté son parcours en 1988, pour le recommencer en 1990, s'arrêter en 1999, revenir en 2002 jusqu'en 2005, et sont actifs depuis 2005, justement. Que nous allons vous diffuser avec le morceau Mass Mni Vampires, extrait de leur album 666, qui est sorti sur le label Polmark en 1986. Direction la Pologne avec le groupe CAT.

Et c'était les vétérans du groupe polonais Cats avec le morceau Mazni Vampires, extrait de leur album Sex Sex Sex qui est sorti en 1986. Et rappelons-le qu'en 1986, hein, derrière le rideau de fer, c'était pas forcément évident de jouer dans un groupe de heavy metal, disons-le. Et voilà, hein, il fallait quand même se, hein, on se remémore quand même ces années. Voilà, hein, c'était parfois même la sortie ou la distribution de leur matos sous le manteau. Hein, on n'est pas loin du marché noir, on va dire. Voilà, tout simplement. Et 4, donc, qui vient clore cette troisième partie de ce volume 121. Et justement, qui dit fin de troisième partie, dit début de quatrième et dernière partie de ce Run Metal Jackhammer volume 121. Et vous êtes toujours sur Station B en DAB+. Et nous allons justement retourner aux USA avec un groupe fondé par Dana Dufay de Ex-Mythic, un groupe américain, qui s'en va fonder, après l'aventure avec Mythic, son groupe Demonic Christ, hein, dont nous allons vous diffuser le morceau Witches Fall, extrait de la démo promo 1996, sorti en auto-production donc en 1996, et est extrait également ce morceau de la compilation Demonic Battle Metal, sorti sur Cryonix Records en 1999. Demonic Christ s'étant fondé en 1992. Donc direction les USA avec Demonic Christ.

Et après, les Américains de Demonic Christ, fondés en 1992, direction l'Hexagone, à nouveau, comme quoi hein, il est toujours important de défendre et de supporter la scène hexagonale. Et il y a de quoi faire hein, dans ce Hard Method Jackhammer volume 121. Et c'était donc Pénitent, hein, Pénitent que nous avions déjà diffusé lors de leur sortie de leur première démo hein, qui s'intitule Démonstration. Hein, je crois que ces démonstrations étaient sorties début janvier 2025 de mémoire. Pénitent qui, pour l'actualité, a sorti un nouvel mini-album du nom de Te veux ivre, hein, un mini-LP sorti sur le label Gates of Hell Records, et oui, encore lui. Et donc, c'est une nouveauté, c'est tout frais, hein, comme je vous le disais, dans ce volume 121, il y en a à chier partout. Et le morceau de Pénitent que nous avons diffusé s'intitule, quant à lui, Broucolac. D'ailleurs, je tiens avec Bruno à remercier Tristan hein, de nous avoir envoyé le matos nécessaire. C'est vraiment cool de sa part. Encore merci à lui hein, d'avoir accepté et d'accéder à nos demandes hein, quant à la diffusion de ce morceau hein, par la même occasion. Et puis on peut dire hein, par le biais de cette émission que Gates of Hell Records, mine de rien, est en train de sortir quelques pépites hein, parce que je vous dirais que, comme vous avez pu le marquer, si vous avez déjà pris la peine d'écouter Pénitent, ils ont leur musique bien à eux. Voilà, ce sont des créateurs. Hein, voilà, il y a du talent. Hein, c'est ce qu'on attend des artistes aussi par la même occasion. Et ça fait plaisir hein, parce que je vous dirais que dans la playlist de ce volume 121, que ce soit avec Pénitent, Innommable, Iron Sloth bien sûr, voilà, hein, y a du talent, hein, il y a de quoi faire. Donc on se régale vraiment dans cette année 2026 hein, qui n'en est qu'à la moitié, hein, disons-le. Donc on a encore quelques bonnes surprises à attendre de cette année 2026. Parce que vraiment, quand on voit les sorties de qualité qu'il y a eu cette année, voilà, il y a de quoi encore être agréablement surpris. De l'Hexagone, nous allons nous diriger en Colombie avec un groupe que je ne connaissais pas encore. Et là, je vous dirais que merci à Huitaca de Soldados del Infierno de m'avoir permis de découvrir ce groupe hein, du nom de Tumulario, hein, Tumulario qui s'est fondé en 2014. Et le morceau que nous allons vous diffuser s'intitule Bastarda Humanidad et il est extrait de leur album Vestigios qui est sorti sur le label Satanat Records et Vestigio Records. Et également sous le label The End of Times Records. Et cet album est sorti donc en 2025. Donc, direction la Colombie avec Tumulario.

Et c'était le groupe colombien Tumulario avec le morceau Bastarda Humanidad, extrait de leur album Vestigios, album donc paru en 2025. Et j'en profite vivement pour remercier Morgul de Tumulario d'avoir répondu à notre contact. Notre prise de contact, et puis nous avoir permis de diffuser le morceau et de nous avoir envoyé du matos. Voilà, ça a été aussi, là encore, très très réactif, comme quoi, plus on fait des milliers de bornes, plus c'est réactif, on dirait parfois. Mais c'est super, quand ça se passe comme ça, voilà, c'est très bien. Direction le Danemark maintenant, avec, on dira le maître. Voilà, au niveau voix et création musicale, il n'y a rien de mieux. Si je vous dis Abigail, ça va peut-être vous parler un peu plus. Abigail, album de King Diamond sorti sur Roadrunner Records en 1987. Sachant King Diamond, le projet du King donc qui s'est fondé en 1985 après le split de Mercyful Fate, est sorti donc 2 ans après sa création, cet album. Et le morceau que nous allons vous diffuser s'appelle A Mansion in Darkness, donc direction le Danemark sans plus attendre avec King Diamond.

Et c'était donc King Diamond, hein, voilà, la voix, la superbe voix ici du Danemark, hein, avec ce morceau A Mansion in Darkness, hein, issu de leur deuxième album Abigail. Hein, et oui, et puis on verra par la suite que niveau concept album, hein, il sait y faire le bougre. Et je voulais remercier Bruno à nouveau pour cette dédicace. Et puis pour son investissement et son boulot phénoménal pour cette nouvelle playlist de ce Hard Metal Jackhammer volume 121. Je voulais aussi vous remercier tous, toutes et toutes par la même occasion, hein, voilà, pour votre soutien. Comme on le dit, hein, on l'a toujours dit, ça fait 10 ans d'aventure, avec que des bons moments. Merci à toi Fabien, merci à Rémi et à tout le staff de Station B. Le Hard Metal Jackhammer, c'est un petit peu comme la vie de tous les jours. On est là aujourd'hui, on verra demain où on sera. Toujours à voguer, hein, amener l'aventure par le biais du radio show ou sous une autre activité. En tout cas, prenez soin de vous les hardos et on vous dit à bientôt. La bise.

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